0: Témoignage de Nguyen Duc Thuan sur les cages à tigres. Brevet français du bagne de Poulo Condor. Les cages à tigres ont ceci de particulier que les détenus n'ont plus aucune liberté lorsqu'ils y sont enfermés. Tous les autres cachots et cellules, aussi sinistres soient-ils, ne sont rien par rapport à ces cages à tigres. Aussi, lorsque les portes se sont refermées, le cachot ordinaire appartient aux détenus. Même si cet espace étroit et sombre est chargé de souffrances et de morts, il appartient néanmoins à son occupant, et ce dernier est libre de vivre seul. Dans la cage à tigres, cette parcelle de liberté lui est elle-même ôtée. Ici, le détenu est jour et nuit sous le regard de l'ennemi, car les gardiens se promènent en permanence en haut du mur et surveillent à travers le plafond ouvert. À aucun moment, le détenu n'a le sentiment de s'appartenir à lui-même. Il est dans une angoisse et une crainte permanente. À peine lève-t-il ses yeux qu'il voit l'ombre menaçante des gardes. Et à chaque instant, il faut qu'il s'attende à recevoir un objet quelconque jeté du haut des murs. Un mégot encore allumé, une pierre acérée, un bout de bois. Chaque jour, chaque nuit, c'est toujours pareil. La cage à tigres résonne des cris et des vociférations des tortionnaires, des grincements affreux des portes d'enfer des cellules, du bruit des corps jetés dans la cage, les cris de douleur poussés par les détenus, les tortures et les allaitements et tous hémorragiques. Cette cacophonie terrifiante qui règne dans les cages à tigres, on n'en trouve certainement nulle part dans ce monde, et jamais je ne pourrai l'oublier. Parfois, on a l'impression qu'on ressemble à une bête qui attend l'heure du dépeçage sur une table d'opération. Nuit et jour, à tout moment, nous nous attendons à être tirés de notre cage pour subir des tortures. Cet état d'esprit est encore plus terrible que le fait lui-même d'être torturé. Un supplice des plus barbares dans la cage à tigres, c'est l'arrosage, qui se fait souvent avec de l'eau de chaux, des excréments, de l'urine sur la tête des détenus.
1: L'eau est placée à une hauteur de 4 mètres. On vise de telle sorte qu'elle tombe au-dessus de notre tête. Ils ont beaucoup d'expérience dans l'art d'arroser. Le débit de l'eau est réglé pour qu'il ne soit jamais trop fort, ce qui abrégerait le supplice, ni trop faible, ce qui diminuerait son efficacité, mais toujours constant et modéré. Nous ressentons un poids énorme qui tombe ainsi sur la tête, sur les épaules. La nuit, il fait très froid. La cage est exposée à tout vent. Nos vêtements n'étant plus que des lambeaux, nous sommes trempés jusqu'aux os. 10 heures du soir. Dans l'attente du supplice de l'arrosage, à peine assoupi que des pas pressés résonnent du dehors et d'en haut du plafond. Quelques dizaines de soldats et de policiers arrivent. J'entends la porte de la première cage à tigres tourner sur ses gonds rouillés, puis aussitôt après le bruit sourd d'une avalanche de coups. Une nouvelle vague de répression sauvage commence. À rester couché dans ma cage et écouter les coups qui pleuvent sur mes compagnons dans les cages voisines, d'ordinaire, j'éprouve un sentiment de dépit mêlé d'angoisse. Mais cette fois-ci, l'envie me prend de dépecer les tortionnaires, de leur cracher au visage. À leur approche, je me traîne jusqu'à la porte pour les attendre. J'ai pris la ferme détermination que dès qu'ils ouvrent la porte, j'irai tout droit à leur rencontre pour affronter les coups. Je m'adosse au mur, masse mes jambes pour pouvoir me tenir bien droit tout à l'heure. Devant l'ennemi, il faudrait avoir une posture altière. Ils sont nombreux à venir. Parmi le vacarme de leurs bottes frappant le sol, on entend leur souffle haletant et probablement le grincement des dents. La porte de ma cage est ouverte que je me dresse sur mes pieds d'un seul mouvement et bombant la poitrine tenant haut la tête, je m'élance au dehors. Une vingtaine de ces affreux se tiennent sur la véranda, les bras poignés, puant l'alcool. L'un d'eux me tiraillant par le bras s'exclame: ce sera la mort pour toi si tu ne renies pas ton parti. Sa voix traînante et bégayante trahit son ivresse et une pluie de coups s'abat sur moi. J'entends, comme à travers un songe, quelqu'un vociférer.
2: Espèce de... Parles-tu encore de paix, de réunification, d'indépendance?

donc l'impression qu'une longue période de temps s'est écoulée. Je suis encore vivant. L'arrosage me procure quand même quelques fraîcheurs. Il déverse encore un autre seau d'eau. Tout en pensant ainsi, je lèche quelques gouttes d'eau qui restent sur mon épaule, comme c'est doux. Il m'est impossible de bouger, le moindre mouvement me fait mal.

caresse l'intérieur de ma poitrine avec un clapotement perceptible à l'oreille. Bientôt, un faisceau de lumière traverse les barreaux du plafond. Le soleil teinte de jaune ocre une petite surface du mur.

lampes incendies sur un coin des barreaux du plafond, me plonge dans l'incertitude. Est-il vrai que j'appartiens encore à ce monde des hommes, à ce monde